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1: À 11h12 avancée de l'Est le vendredi, Environnement Canada a émis une alerte de tornade pour le centre de l'Ontario. Une attention et des précautions additionnelles devraient être exercées près et autour des localités suivantes, Parry Sound et Huntsville. Les météorologues d'Environnement Canada surveillent l'évolution d'un orage violent produisant possiblement une tornade. Des vents destructeurs et de la grosse grêle sont aussi possibles. Mettez-vous immédiatement à l'abri si un phénomène météorologique menaçant s'approche. Veuillez consulter les médias locaux pour plus d'informations.